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4: Bonjour, le Parlement a entériné hier une loi qui reconnaît la part de responsabilité de l'État dans le scandale du chlordécone aux Antilles où plus de 90% de la population est contaminée. Le texte du député socialiste Élie Califère a été adopté à l'unanimité de l'Assemblée nationale avec 236 voix pour, 0 contre lors d'un ultime vote. Ce texte de compromis permettra de restaurer une confiance profondément abîmée, a lancé l'élu guadeloupéen un peu avant le vote. Par ailleurs, les députés ont largement approuvé en première lecture hier le projet de loi d'urgence agricole par 369 voix contre 178.

Le Rassemblement national a apporté son soutien au gouvernement tandis que la gauche a unanimement voté contre ce texte porté par l'exécutif. Se veut une réponse au mouvement de colère des agriculteurs l'hiver dernier. Il a pour objectif de leur apporter des réponses sur de nombreux thèmes allant de la question de l'accès à l'eau à la lutte contre la concurrence déloyale ou contre la prédation du loup. La France vient de connaître son printemps le plus chaud jamais enregistré depuis le début des mesures en 1900, a annoncé Météo France dans son bilan climatique de cette saison qui couvre les mois de mars à mai avec une température moyenne de 13,8 degrés. Ce printemps représente une anomalie de plus 1,7 degrés. Le pays vient de traverser une vague de chaleur précoce et intense, battant de nombreux records de température. Cette vague de chaleur exceptionnelle est notamment due à un dôme de chaleur, une zone de haute pression bloquant l'air chaud en provenance d'Afrique du Nord. Jacques et Jessica Moretti, propriétaires du bar Le Constellation, où 41 personnes ont trouvé la mort lors de l'incendie du 1er janvier à Crans Montana en Suisse, vont être en nouveau entendus par la justice suisse ce vendredi. Pour la première fois, cette audition se déroulera sous le format d'une confrontation entre eux. C'est la fin de ce flash. Une très bonne journée à notre écoute. 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
1: Bien le bonjour à toutes et à tous, heureux de vous retrouver en ce mercredi matin. Nous sommes le 3 juin, j'espère que tout va bien pour vous et que c'est la forme. Allez, une petite pensée malgré tout pour les étudiants qui seront prochainement en examen, donc ils sont peut-être déjà en période de blocus pour certains. Courage, courage, dites-vous bien qu'à la fin du mois, ce sont les vacances qui vont arriver. Allez, on est là avec vous, 3 heures de musique, de bonne humeur, de petites infos. Louis Kings avec vous, Alain est là aussi. Et puis Monsieur Tom Casa qui viendra vous faire... gagner de l'argent peut-être avec le quintet. Il suffit de jouer bien sûr les bons numéros. Allez, c'est parti pour les matins pas chagrin. On revient juste après pour vous parler météo.

0: La météo pour ce mercredi 27 mai, les orages vont revenir tout doucement par l'ouest, mais la chaleur se poursuit. Les températures pour ce mercredi matin, 17 degrés pour Cherbourg, 18 à Strasbourg, 18 également pour Lyon et Toulouse, 19 à Paris, Brest et Marseille, 20 degrés pour Ajaccio, Bordeaux et 21 degrés pour Nice. Et pour ce mercredi après-midi, entre 23 et 30 degrés sur une moitié nord, il fera 23 degrés sur la Normandie, 27 degrés sur la Bretagne, 27 également sur les Hauts-de-France et le Grand Est, 28 sur la région parisienne, 28 également en Bourgogne et 29 degrés sur le centre Val-de-Loire. Et puis dans la moitié sud, entre 25 et 32 degrés, il fera 25 en Corse, 29 degrés sur la région de Biarritz, 29 également autour du golfe du Lion, entre 28 et 31 sur la Côte d'Azur, 30 degrés sur la vallée du Rhône, 31 sur l'Occitanie et on ira même jusqu'à 32 degrés encore du côté de Bordeaux.
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1: Bonjour, bonjour à tous. Direction l'hippodrome de Strasbourg et le prix de la musique à l'occasion du Quintet Plus de ce mercredi 27 mai 2026. Disputés sur les 3000 mètres du parcours corde à droite, ils seront 16 protagonistes en découte pour la victoire. Départ prévu 13h55. En tête de notre sélection, l'As Vazir Pour, aux limites encore inconnu et confirmé. Ici même, il peut l'emporter. Suivi de Pretty Queen, prise en note lors de sa dernière prestation. Le 10 Moreau, bénéficiant de la confiance de son entraînement. Le 12 It Seagull, idéalement placé sur l'échelle des valeurs. Et enfin le 4 Shri Hara, rallongé pour l'occasion. Il complétera notre sélection. Une sélection que vous pouvez retrouver sur ma chaîne YouTube Tom Kazak, les pronostics hippiques avec mes dernières minutes. Donc notre choix aujourd'hui, premier l'As, Vazir Pour. Second le 2, Pretty Queen. Troisième le 10 Moreau. Quatrième le 12 It Seagull. Cinquième le 4 Shri Hara. Le second choix le 14, le 5 et le 6. Et à vous la fortune!

Merci beaucoup Tom pour ce premier rendez-vous du Quintet. On te retrouve tout à l'heure hein, pour le rappel. Côté musique, c'est Christophe Maé avec Californie. On se l'écoute, on revient juste après pour l'horoscope.

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1: Bonjour, bonjour à tous. Direction l'hippodrome de Laval et la sixième étape du Grand National du Trot à l'occasion du Quintet Plus de ce mercredi 3 juin 2026. Disputés sur les 2850 mètres du parcours corde à gauche, ils seront 16 concurrents répartis sur deux échelons. Départ prévu 13h55. En tête de notre sélection, le 16, Canto Avis, de nouveau confié à Benjamin Rochard, il visera la victoire. Suivi du 9, Iris des Roseaux, prise en note lors de sa dernière prestation et bien placé au premier échelon. Le 13 est dit que j'aimerais sur la montante actuellement. Le 10, Jolie Star, bien engagé et au top de sa forme. Et enfin, le 2, Key of Love, donne toujours le meilleur d'elle-même dans un parcours. Elle complétera notre sélection. Une sélection que vous pouvez retrouver sur ma chaîne YouTube Tom Kazak, les pronostics hippiques avec mes dernières minutes. Donc notre choix aujourd'hui, premier le 16, Canto Avis. Second le 9, Iris des Roseaux. Troisième le 13, Eddie Gemma. Quatrième le 10, Jolie Star. Cinquième le 2, Key of Love. Le second choix le 11, le 18. Hélas, et à vous la fortune!

Merci beaucoup Tom pour ce premier rendez-vous du Quintet. On te retrouve tout à l'heure hein, pour le rappel. Côté musique, c'est Christophe Maé avec Californie. On se l'écoute, on revient juste après pour l'horoscope.

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5: Bonjour, le Parlement a entériné hier une loi qui reconnaît la part de responsabilité de l'État dans le scandale du chlordécone aux Antilles où plus de 90% de la population est contaminée. Le texte du député socialiste Élie Califère a été adopté à l'unanimité de l'Assemblée nationale avec 236 voix pour, 0 contre lors d'un ultime vote. Ce texte de compromis permettra de restaurer une confiance profondément abîmée, a lancé l'élu guadeloupéen un peu avant le vote. Par ailleurs, les députés ont largement approuvé en première lecture hier le projet de loi d'urgence agricole par 369 voix contre 178. Le Rassemblement national a apporté son soutien au gouvernement tandis que la gauche a unanimement voté contre ce texte porté par l'exécutif. Se veut une réponse au mouvement de colère des agriculteurs l'hiver dernier. Il a pour objectif de leur apporter des réponses sur de nombreux thèmes allant de la question de l'accès à l'eau à la lutte contre la concurrence déloyale ou contre la prédation du loup. La France vient de connaître son printemps le plus chaud jamais enregistré depuis le début des mesures en 1900, a annoncé Météo France dans son bilan climatique de cette saison qui couvre les mois de mars à mai avec une température moyenne de 13,8 degrés. Ce printemps représente une anomalie de plus 1,7 degrés. Le pays vient de traverser une vague de chaleur précoce et intense, battant de nombreux records de température. Cette vague de chaleur exceptionnelle est notamment due à un dôme de chaleur, une zone de haute pression bloquant l'air chaud en provenance d'Afrique.

Afrique du Nord. Jacques et Jessica Moretti, propriétaires du Marle Constellation, où 41 personnes ont trouvé la mort lors de l'incendie du 1er janvier à Crans Montana en Suisse, vont être à nouveau entendus par la justice suisse ce vendredi. Pour la première fois, cette audition se déroulera sous le format d'une confrontation entre eux. C'est la fin de ce flash. Une très bonne journée à notre écoute. 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
1: Vous venez nous rejoindre, et bien bienvenue à bord des matins pas chagrin de ce mercredi 3 juin. Louis Kings donc avec vous encore pendant 2 heures, Alan est là également, et Tom Kazak reviendra dans 2 heures aussi pour vous parler des pronostics hippiques. Là on retrouve Alan avec les éphémérides.
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3: Bonjour à tous, bonne fête au Kevin ce 3 juin. Kevin est un homme sensible et clairvoyant. Il arrive à anticiper ce que les autres attendent de lui. Son sens de la diplomatie et sa patience sont des atouts qui les rendent uniques. Il est dynamique et ambitieux. Passons aux événements marquants de ce 3 juin. 1950 en alpinisme, Maurice Herzog et Louis Lachenal font l'ascension de l'Annapurna à 8075 mètres d'altitude. 1962, un Boeing 707 d'Air France s'écrase peu après son décollage de l'aéroport d'Orly à Paris. Bilan 130 morts. 1963, mort du pape Jean XXIII à l'âge de 81 ans. 1973, au cours du salon aérien du Bourget à Paris, un Tupolev 144 soviétique se crache, tuant les 6 membres d'équipage et 7 personnes au sol sur Goussainville dans le Val d'Oise. 1989, l'armée chinoise ouvre le feu sur des étudiants sur la place Tiananmen. 1998, catastrophe ferroviaire en Allemagne, près de la gare d'Eschked, 99 morts, 300 blessés. Anthony Quinn, l'acteur américain d'origine mexicaine, nous a quittés le 3 juin 2001. En 2007, un violent séisme de 6,4 survenu dans le sud-ouest de la Chine fait 3 morts et plus de 300 blessés. Et puis en 2013, on note la disparition de Jean-Louis Jaubert à Paris, chanteur et musicien, membre du groupe des Compagnons de la Chanson. Voici les naissances célèbres. Raphaël Nadal, joueur de tennis espagnol, l'actrice Julie Gayet, née à Suresne dans les Hauts-de-Seine, et le chanteur Franco Baracato, plus connu sous le nom de Frédéric François, originaire de Palerme en Sicile. Le dicton du jour pour mettre un terme à cette éphéméride. Qui pêche en juin, pêche fretin. En attendant de vous retrouver demain, excellente journée à tous.

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2: Dans les indiscrétions télé du jour, la fabrique du mensonge. Brigitte Macron, l'ombre de la rumeur, diffusée le 7 juin sur France 5. Le prochain numéro de la fabrique du mensonge, diffusé dimanche 7 juin prochain à 21h10 sur France 5, s'intéressera à l'une des théories complotistes les plus massivement relayées en France et bien au-delà de ses frontières. Sur la première dame de France, Brigitte Macron, tout le monde ou presque a déjà entendu cette rumeur visant Brigitte Macron, une histoire persistante selon laquelle elle serait un homme et même son propre frère. En tout cas, c'est à découvrir sur la chaîne France 5 le 7 juin prochain. On se retrouve très vite avec d'autres indiscrétions télé.
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4: Voilà pour notre petite indiscrétion télé de ce mercredi. On retrouve Indochine de suite avec Les Nouveaux Soleils, extrait de leur album Babel Babel. Une excellente matinée à notre écoute.

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les programmes télé, la télévision pour ce soir, mercredi. On débute avec la chaîne TF1 qui nous propose ce soir la série Grey's Anatomy, diffusée dès 21h10 à la même heure sur France 2. La série L'Or Bleu, toujours à 21h10 sur la chaîne France 3, cette fois-ci, documentaire 1998, l'été de

0: place au jeu Top Chef à partir de 21h10 sur la chaîne TMC. Rendez-vous avec le film Harry Potter et l'Ordre du Phénix, diffusé dès 21h25. Et enfin, pour terminer, rendez-vous par exemple ce soir sur la chaîne Sister avec le film Sherlock Holmes à partir de 21h10. Avec tout ça, bonne soirée télé.
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0: est l'heure de retrouver l'actu insolite dans vos matins pas chagrin. Et puis juste derrière, bien sûr, le meilleur des hits.
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2: Dans l'info insolite du jour, deux baleines à bosse effectuent une traversée record entre l'Australie et le Brésil. Deux baleines à bosse identifiées grâce au motif unique de leur nageoire caudale, dont une base de plus de 19 000 clichés, ont battu des records de migration en parcourant environ 14 500 km entre l'Australie et le Brésil. Record donc battu, deux baleines à bosse ont pulvérisé les records de migration connus en reliant l'Australie au Brésil, un trajet d'environ 14 500 km à travers plusieurs océans. Les scientifiques ont identifié ces géantes marines grâce au motif unique de leur nageoire caudale, comparée dans une base de plus de 19 000 clichés collectés depuis 40 ans, alimentée évidemment par des chercheurs et même par des citoyens. L'une des baleines a parcouru plus de 15 000 km entre deux observations espacées de 22 ans, dépassant donc l'ancien record détenu par un individu observé entre la Colombie et Zanzibar en Tanzanie. Les deux animaux ont voyagé en sens inverse, l'un du Brésil vers l'Australie, l'autre de l'Australie vers le Brésil. Cette découverte intrigue les biologistes toutefois. Les baleines à bosse suivent habituellement des routes migratoires très stables, transmises de génération en génération. Les échanges entre populations aussi éloignées étaient jusqu'ici considérés comme exceptionnels. On se retrouve très vite avec d'autres infos insolites.
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0: Et bien voilà pour notre petite insolite et ces petites baleines qui ont pas mal nagé. Hein. Allez, Matt Simmons, Catch and Release dans la radio et puis on revient juste

Ce mercredi 3 juin en Belgique, le ciel sera changeant à très nuageux avec le matin encore un risque d'averse orageuse sur l'est. Ailleurs, le temps sera souvent sec. En cours d'après-midi, une nouvelle zone de pluie atteindra le littoral. Les maxima se situeront entre 15 ou 16 degrés sur le relief de l'Ardenne et 19 degrés en Campine, sous un vent qui sera modéré et à la côte parfois assez fort de secteur sud-ouest, revenant ensuite au secteur sud-sud-ouest avec des rafales de 50 à 60 km/h.

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6: Bonjour, le Parlement a entériné hier une loi qui reconnaît la part de responsabilité de l'État dans le scandale du chlordécone aux Antilles où plus de 90% de la population est contaminée. Le texte du député socialiste Élie Kallifère a été adopté à l'unanimité de l'Assemblée nationale avec 236 voix pour, 0 contre lors d'un ultime vote. Ce texte de compromis permettra de restaurer une confiance profondément abîmée, a lancé l'élu guadeloupéen un peu avant le vote. Par ailleurs, les députés ont largement approuvé en première lecture hier le projet de loi d'urgence agricole par 369 voix contre 178. Le Rassemblement national a apporté son soutien au gouvernement tandis que la gauche a unanimement voté contre ce texte porté par l'exécutif. Se veut une réponse au mouvement de colère des agriculteurs l'hiver dernier. Il a pour objectif de leur apporter des réponses sur de nombreux thèmes allant de la question de l'accès à l'eau à la lutte contre la concurrence déloyale ou contre la prédation du loup. La France vient de connaître son printemps le plus chaud jamais enregistré depuis le début des mesures en 1900, a annoncé Météo France dans son bilan climatique de cette saison qui couvre les mois de mars à mai avec une température moyenne de 13,8 degrés. Ce printemps représente une anomalie de plus 1,7 degrés. Le pays vient de traverser une vague de chaleur précoce et intense, battant de nombreux records de température. Cette vague de chaleur exceptionnelle est notamment due à un dôme de chaleur, une zone de haute pression bloquant l'air chaud en provenance d'Afrique du Nord. Jacques et Jessica Moretti, propriétaires du bar Le Constellation, où 41 personnes ont trouvé la mort lors de l'incendie du 1er janvier à Crans Montana en Suisse, vont être à nouveau entendus par la justice suisse ce vendredi. Pour la première fois, cette audition se déroulera sous le format d'une confrontation entre eux. C'est la fin de ce flash. Une très bonne journée à notre écoute.
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1: Dernière ligne droite de nos matins à page chagrin. Si vous venez nous rejoindre, bienvenue à vous. C'est le moment où nous souhaitons les anniversaires de célébrités et puis d'auditeurs ou d'auditrices. Du côté des célébrités, nous avons monsieur Frédéric François, qui est un chanteur franco-italien, belgo-italien. Je sais pas très bien. Enfin bon, il est italien, ça c'est sûr. Il est né en 1950. Son vrai prénom, c'est Federico. Il fête aujourd'hui ses 76 ans. Nous avons également madame Catherine Benguigui, actrice française née en 1964, elle a 62 ans. Elle aussi, elle est française, elle s'appelle Julie Gayet, elle est née en 1972, elle a 54 ans. Nous avons monsieur Rafael Nadal, le tennisman espagnol, né en 1986, 40 ans pour Rafael Nadal. Nous avons aussi Nasdas, un personnage de réseaux sociaux français, il a 30 ans, né en 1996, et puis sportif français également, Désiré Doué, né en 2005, il a 21 ans, voilà pour les célébrités. Et puis nous allons à Vitry-le-François pour l'anniversaire de Manou. Manou qui fête aujourd'hui ses 68 ans. Et c'est Bernard qui nous a écrit pour lui souhaiter un très heureux anniversaire. Donc cher Manou, bon anniversaire de la part de Bernard et de la part de toute l'équipe des matins.

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1: Dans l'actualité people du jour, on parle de Nabila, changement de rôle. Après avoir été candidate de télé-réalité, mannequin, influenceuse et présentatrice, l'épouse de Thomas s'essaye au cinéma. Dans une vidéo publiée il y a quelques jours sur son compte Instagram, Nabila a officialisé sa participation au prochain Scary Movie en donnant la réplique à Marlon Wayans. De quoi lui rappeler donc ses premiers pas à Hollywood quand elle avait tourné un trailer pour annoncer en 2017 la sortie de la 5e saison d'Orange is the New Black. Alors rendez-vous prochainement au cinéma. On se retrouve très vite avec d'autres actualités people.

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2: Bonjour, bonjour à tous. Direction l'hippodrome de Laval et la sixième étape du Grand National du Trot à l'occasion du Quintet Plus de ce mercredi 3 juin 2026. Disputés sur les 2850 mètres du parcours corde à gauche, ils seront 16 concurrents répartis sur deux échelons. Départ prévu 13h55. En tête de notre sélection, le 16, Canto Avis, de nouveau confié à Benjamin Rochard, il visera la victoire. Suivi du 9, Iris des Roseaux, prise en note lors de sa dernière prestation et bien placé au premier échelon. Le 13 est dit Gemma sur la montante actuellement. Le 10 Jolie Star, bien engagé et au top de sa forme. Et enfin le 2 Key of Love donne toujours le meilleur d'elle-même dans un parcours. Elle complétera notre sélection. Une sélection que vous pouvez retrouver sur ma chaîne YouTube Tom Kazak, les pronostics hippiques avec mes dernières minutes. Donc notre choix aujourd'hui. Premier le 16, Canto Avis. Second le 9, Iris des Roseaux. Troisième le 13 est dit Gemma. Quatrième le 10 Jolie Star. Cinquième le 2 Key of Love, le second choix, le 11, le 18. Hélas, et à vous la fortune!

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2: Bonjour à tous, l'horoscope de ce mercredi. On débute avec les béliers. Vous plaisez beaucoup actuellement les béliers. Profitez-en tant que le charme opère. Les taureaux, vous changez d'avis comme de chemise. Cela devient difficile de suivre vos directives. Gémeaux, vous distribuerez du bonheur à tout votre entourage. Aujourd'hui les gémeaux, vous ne serez que joie et amour et on vous le rendra bien. Les cancers, vous avez le sens des affaires et de l'expérience pour ne pas vous faire avoir. C'est une journée productive qui vous attend. Les lions, aujourd'hui, vous mettrez en avant le travail des autres. Votre altruisme sera remarqué. Vierge, vous rêvez de changements et de nouveautés. Une rencontre pourrait bien répondre à vos envies. Balance, pour ce mercredi, vos mauvaises habitudes refont surface. Les balances, essayez de les corriger. Scorpion, vous assumez ce que vous êtes. Les scorpions, vous vous sentez bien dans votre peau. Sagittaire, ne soyez pas trop impulsif, vous parlez parfois un peu trop vite. Capricorne, vous essayez d'être mieux organisé, vos efforts commencent à porter leurs fruits. Les Verseaux, vous êtes créatifs. Actuellement, les Verseaux, ce ne sont pas les idées qui manquent, c'est le moment de les partager avec tout le monde. Les Poissons, pour terminer, c'est une journée plutôt tranquille qui vous attend. Les Poissons, vous allez pouvoir recharger

Merci beaucoup Alain, et puis à demain, hein, demain jeudi pour d'autres horoscopes et surtout de nouvelles petites chroniques. Côté musique, c'est M pour Cora avec un extrait de son album Adrénaline. Quand même, on se l'écoute et puis on revient juste après pour se dire au revoir et parler de la petite nouveauté du jour.

0: Et oui, déjà la fin de cette dernière heure des matins pas chagrin. On revient bien sûr dès demain matin, même heure, même radio, avec plein de musique et de nouveau des petites chroniques. On sera là, fidèle au poste. On espère que vous aussi, vous serez là. On se quitte bien sûr comme chaque matin avec la petite nouveauté du jour.
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0: Notre nouveauté du jour est signée Bébé Rexa. Elle n'est pas toute seule, elle est accompagnée de Monsieur David Guetta. Le titre Sad Girl, c'est ce qu'on s'écoute. Moi je vous dis ciao ciao, bye bye et puis à demain si vous le voulez bien.

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5: Bonjour, le Parlement a entériné hier une loi qui reconnaît la part de responsabilité de l'État dans le scandale du chlordécone aux Antilles où plus de 90% de la population est contaminée. Le texte du député socialiste Élie Califère a été adopté à l'unanimité de l'Assemblée nationale avec 236 voix pour, 0 contre lors d'un ultime vote. Ce texte de compromis permettra de restaurer une confiance profondément abîmée, a lancé l'élu guadeloupéen un peu avant le vote. Par ailleurs, les députés ont largement approuvé en première lecture hier le projet de loi d'urgence agricole par 369 voix contre 178. Le Rassemblement national a apporté son soutien au gouvernement tandis que la gauche a unanimement voté contre ce texte porté par l'exécutif. Se veut une réponse au mouvement de colère des agriculteurs l'hiver dernier. Il a pour objectif de leur apporter des réponses sur de nombreux thèmes allant de la question de l'accès à l'eau à la lutte contre la concurrence déloyale ou contre la prédation du loup. La France vient de connaître son printemps le plus chaud jamais enregistré depuis le début des mesures en 1900, a annoncé Météo France dans son bilan climatique de cette saison qui couvre les mois de mars à mai avec une température moyenne de 13,8 degrés. Ce printemps représente une anomalie de plus 1,7 degrés. Le pays vient de traverser une vague de chaleur précoce et intense, battant de nombreux records de température. Cette vague de chaleur exceptionnelle est notamment due à un dôme de chaleur, une zone de haute pression bloquant l'air chaud en provenance d'Afrique du Nord. Jacques et Jessica Moretti, propriétaires du bar Le Constellation, où 41 personnes ont trouvé la mort lors de l'incendie du 1er janvier à Crans Montana en Suisse, vont être à nouveau entendus par la justice suisse ce vendredi. Pour la première fois, cette audition se déroulera sous le format d'une confrontation entre eux. C'est la fin de ce flash. Une très bonne journée à notre écoute.
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6: La météo pour ce mercredi 3 juin, le ciel est variable sur les trois quarts du pays, sauf au sud-est. Quelques ondées circulent de l'Auvergne aux Ardennes. Les températures pour ce mercredi matin, 13 degrés sur Strasbourg et Lille, 13 également pour Paris, 14 à Cherbourg et Brest, 14 à Lyon, 15 degrés pour Toulouse, Bordeaux et Biarritz, 17 à Nice, Perpignan et Marseille et 18 à Ajaccio. Et pour ce mercredi après-midi, entre 17 et 21 degrés sur une moitié nord, il fera 17 en Bretagne et en Normandie, 20 degrés sur l'Île-de-France, le centre Val de Loire, les Hauts-de-France et 21 degrés sur la Bourgogne et sur le Grand Est. Et dans la moitié sud, comptez entre 21 et 27 degrés. Il fera 21 degrés dans la région de Biarritz, 22 sur Bordeaux, 23 dans la vallée du Rhône et en Corse, 24 degrés sur l'Occitanie et entre 25 et 27 degrés le long de la Méditerranée.
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voici l'éphéméride pour ce 3 juin. Aujourd'hui, nous souhaitons une bonne fête au Kevin. Bon anniversaire au tennisman Raphaël Nadal. Il est né en 1986. Bon anniversaire à Julie Gayet, née en 1972. Et à Frédéric François, il est né en 1950. Voici le numéro 1 du jour.

0: En 2008, la France découvre la chanteuse anglaise Duffy. Le titre Mercy passe en boucle sur toutes les radios. Le single se classe deuxième des ventes en France le 3 juin 2008 et restera 14 semaines dans les 10 premiers du top 50. On termine par un événement en foot. Le 3 juin 1956, pour la troisième fois, Nice devient champion de France. Bonne journée et à demain.
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1: Bonjour à tous, l'horoscope de ce lundi, on débute avec les béliers. Vous vivez un lundi paisible et sans embûches, un début de semaine tout en douceur. Les taureaux, vous avez besoin de faire le point, recentrez-vous sur vous-même. Les gémeaux, famille, travail, amis, vous prendrez du temps pour tout le monde aujourd'hui. Les cancers, il faut vous ouvrir davantage aux autres. Rester dans votre coin n'est pas la bonne solution. Les lions, un nouveau défi se profile à l'horizon, c'est exactement ce qu'il vous fallait. Les vierges, vous avez vécu un week-end intense, vous le payez ce matin, alors courage. Balance, vos proches répondent présents quand vous avez besoin d'eux. Vous êtes très bien entouré. Les scorpions, votre route est toute tracée. Direction le succès, les scorpions. En avant toutes. Sagittaire, c'est avec sérénité mais fermeté que vous vous imposerez auprès de vos collègues aujourd'hui. Les capricornes, magnifiques, excellents, brillants. Les superlatifs ne manqueront pas pour parler de vous aujourd'hui, les capricornes. Verseau, votre charme va agir tout au long de ce début de semaine, les Verseaux, utilisez-le à bon escient. Les poissons, pour terminer, aucune mauvaise nouvelle à l'horizon. Vous pouvez baisser la garde, ça sera une journée tranquille pour vous, les poissons. Avec tout ça, belle journée, bon lundi.

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1: Bonjour à tous, les programmes télé, la télévision pour ce soir, mercredi. On débute avec la chaîne TF1 qui nous propose ce soir la série Grey's Anatomy, diffusée dès 21h10 à la même heure sur France 2. La série L'Or Bleu, toujours à 21h10 sur la chaîne France 3, cette fois-ci, documentaire 1998, l'été de

0: place au jeu Top Chef à partir de 21h10 sur la chaîne TMC. Rendez-vous avec le film Harry Potter et l'Ordre du Phénix, diffusé dès 21h25. Et enfin, pour terminer, rendez-vous par exemple ce soir sur la chaîne Sister avec le film Sherlock Holmes à partir de 21h10. Avec tout ça, bonne soirée.
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5: La météo pour ce mercredi 3 juin, le ciel est variable sur les trois quarts du pays, sauf au sud-est. Quelques ondées circulent de l'Auvergne aux Ardennes. Les températures pour ce mercredi matin, 13 degrés sur Strasbourg et Lille, 13 également pour Paris, 14 à Cherbourg et Brest, 14 à Lyon, 15 degrés pour Toulouse, Bordeaux et Biarritz, 17 à Nice, Perpignan et Marseille et 18 à Ajaccio. Et pour ce mercredi après-midi, entre 17 et 21 degrés sur une moitié nord, il fera 17 en Bretagne et en Normandie, 20 degrés sur l'Île-de-France, le Centre-Val de Loire, les Hauts-de-France et 21 degrés sur la Bourgogne et sur le Grand Est. Et dans la moitié sud, comptez entre 21 et 27 degrés. Il fera 21 degrés dans la région de Biarritz, 22 sur Bordeaux, 23 dans la vallée du Rhône et en Corse, 24 degrés sur l'Occitanie et entre 25 et 27 degrés le long de la Méditerranée.
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6: Depuis 2023, plus de 1300 greffes de foie sont réalisées par an en France, sauvant des vies et redonnant espoir à des patients en situation critique. Aujourd'hui, découvrons l'histoire d'Éric Bulle-Haussmann, un patient qui a fait face à l'adversité avec courage et détermination.
7: Quand j'étais jeune, à 23 ans, j'ai fait une hépatite et ensuite j'ai commencé à déclencher ce qu'on appelle une NASH, non-alcoolique stéatose hépatique, la fameuse maladie du foie gras. Et je suis passé de 63 kilos à 143 kilos à l'âge de 57 ans. Je suis passé en insuffisance hépatique sévère. Le pronostic était d'une survie de 3 semaines. Très court, on pense beaucoup à beaucoup de choses. Et j'ai eu la chance d'avoir un donneur qui m'a permis d'être greffé en extrême urgence. Aujourd'hui, je suis content d'être vivant. Je remercie tous les jours cette famille de donneurs et ce donneur.
6: Éric, pourquoi c'est important de parler du don d'organes ?
7: C'est capital d'en parler entre ses proches. Tout le monde croit qu'avec la législation, on est tous donneurs, mais c'est pas aussi simple que ça, parce que pour être donneur d'organes, il faut être en mort encéphalique, c'est en général des morts brutales, et les proches ne sont pas prêts à ça, et si jamais ils n'en ont parlé avant, c'est très compliqué de ne pas dire non, parce que on a peur. Et aujourd'hui, si tout le monde pouvait en parler, on diminuerait ce taux de refus.
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Bonjour, voici l'éphéméride pour ce 3 juin. Aujourd'hui, nous souhaitons une bonne fête au Kevin. Bon anniversaire au tennisman Raphaël Nadal. Il est né en 1986. Bon anniversaire à Julie Gayet, née en 1972. Et à Frédéric François, il est né en 1950. Voici le numéro 1 du jour. 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

0: 2008, la France découvre la chanteuse anglaise Duffy. Le titre Mercy passe en boucle sur toutes les radios. Le single se classe deuxième des ventes en France le 3 juin 2008 et restera 14 semaines dans les 10 premiers du top 50. On termine par un événement en foot. Le 3 juin 1956, pour la troisième fois, Nice devient champion de France. Bonne journée et à demain.
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1: Bonjour à tous, les programmes télé, la télévision pour ce soir, mercredi. On débute avec la chaîne TF1 qui nous propose ce soir la série Grey's Anatomy, diffusée dès 21h10 à la même heure sur France 2, la série L'Or Bleu, toujours à 21h10 sur la chaîne France 3, cette fois-ci, documentaire 1998, l'été de...

place au jeu Top Chef à partir de 21h10 sur la chaîne TMC. Rendez-vous avec le film Harry Potter et l'Ordre du Phénix, diffusé dès 21h25. Et enfin, pour terminer, rendez-vous par exemple ce soir sur la chaîne Sister avec le film Sherlock Holmes à partir de 21h10. Avec tout ça, bonne soirée.

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3: Bonjour, football Ligue 1, quatrième journée en match de clôture hier soir au stade Bollaert. Lens et Lyon se sont neutralisés 0-0. Les Lensois ont fini fort, mais les Lyonnais ont eu les meilleures occasions au classement. Les 100 et or occupent la quatrième place. Les Lyonnais sont 13e. Dans les autres rencontres programmées hier, après deux victoires de suite et malgré l'ouverture du score d'Augusto, Nantes a concédé sa première défaite de la saison, toute fin de match contre Reims, 2-1. Une première victoire de la saison, par contre, pour Toulouse qui s'est imposée 2-0 face au Havre. Enfin, Angers a lancé sa saison en ramenant le point du match nul, un but partout, suite à son déplacement à Strasbourg. Ligue 1, toujours, c'est officiel, Adrien Rabiot, formé au PSG, rejoint l'OM. C'est une grosse surprise, mais une bonne nouvelle pour le championnat de France qui attire un international d'envergure aux 48 sélections. Rabiot, après 5 années passées à la Juventus Turin, souhaite vivre un nouveau défi sportif. Cyclisme, le Belge Tim Merlier a conquis le titre de champion d'Europe cycliste hier à domicile. Il a devancé Olaf Koech, deuxième, et son compatriote Jasper Philipsen, quatrième. Le Français Christophe Laporte, tenant du titre, finit neuvième. Par ailleurs, 2 ans après sa victoire sur le Grand Prix de Montréal, Tadej Pogacar a repris possession de son trône au Canada. Sur la 3e marche du podium, on retrouve Julien Alaphilippe. La 87e édition du Bol d'Or a été remportée hier par Suzuki qui conserve sa couronne au Castellet. La marque japonaise a par ailleurs fait coup double en s'adjugeant également le titre de champion du monde WEC. C'est la fin de ce Flash Sport. Une très bonne journée à toutes et à tous.

Voici l'éphéméride pour ce 3 juin. Aujourd'hui, nous souhaitons une bonne fête au Kevin. Bon anniversaire au tennisman Raphaël Nadal. Il est né en 1986. Bon anniversaire à Julie Gayet, née en 1972. Et à Frédéric François, il est né en 1950. Voici le numéro 1 du jour.

0: 2008, la France découvre la chanteuse anglaise Duffy. Le titre Mercy passe en boucle sur toutes les radios. Le single se classe deuxième des ventes en France le 3 juin 2008 et restera 14 semaines dans les 10 premiers du top 50. On termine par un événement en foot. Le 3 juin 1956, pour la troisième fois, Nice devient champion de France. Bonne journée et à demain.
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1: Bonjour à tous, les programmes télé, la télévision pour ce soir, mercredi. On débute avec la chaîne TF1 qui nous propose ce soir la série Grey's Anatomy, diffusée dès 21h10 à la même heure sur France 2. La série L'Or Bleu, toujours à 21h10 sur la chaîne France 3, cette fois-ci, documentaire 1998, l'été.

0: sur la chaîne TMC. Rendez-vous avec le film Harry Potter et l'Ordre du Phénix, diffusé dès 21h25. Et enfin, pour terminer, rendez-vous par exemple ce soir sur la chaîne Sister avec le film...
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0: compromis permettra de restaurer une confiance profondément abîmée, a lancé l'élu guadeloupéen un peu avant le vote. Par ailleurs, les députés ont largement approuvé en première lecture hier le projet de loi d'urgence agricole par 369 voix contre 178. Le Rassemblement national a apporté son soutien au gouvernement tandis que la gauche a unanimement voté contre ce texte porté par l'exécutif. Se veut une réponse au mouvement de colère des agriculteurs l'hiver dernier. Il a pour objectif de leur apporter des réponses sur de nombreux thèmes allant de la question de l'accès à l'eau à la lutte contre la concurrence déloyale ou contre la prédation du loup. La France vient de connaître son printemps le plus chaud jamais enregistré depuis le début des mesures en 1900, a annoncé Météo France dans son bilan climatique de cette saison qui couvre les mois de mars à mai, avec une température moyenne de 13,8 degrés. Ce printemps représente une anomalie de plus 1,7 degrés. Le pays vient de traverser une vague de chaleur précoce et intense, battant de nombreux records de température. Cette vague de chaleur exceptionnelle est notamment due à un dôme de chaleur, une zone de haute pression, bloquant l'air chaud en provenance d'Afrique du Nord. Jacques et Jessica Moretti, propriétaires du Marle Constellation, où 41 personnes ont trouvé la mort lors de l'incendie du 1er janvier à Crans, Montana, en Suisse, vont être en nouveau entendus par la justice suisse ce vendredi. Pour la première fois, cette audition se déroulera sous le format d'une confrontation entre eux. C'est la fin de ce flash. Une très bonne journée à notre écoute.
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3: La météo pour ce mercredi 3 juin, le ciel est variable sur les trois quarts du pays, sauf au sud-est. Quelques ondées circulent de l'Auvergne aux Ardennes. Les températures pour ce mercredi matin, 13 degrés sur Strasbourg et Lille, 13 également pour Paris, 14 à Cherbourg et Brest, 14 à Lyon, 15 degrés pour Toulouse, Bordeaux et Biarritz, 17 à Nice, Perpignan et Marseille et 18 à Ajaccio. Et pour ce mercredi après-midi, entre 17 et 21 degrés sur une moitié nord, il fera 17 en Bretagne et en Normandie, 20 degrés sur l'Île-de-France, le Centre-Val de Loire, les Hauts-de-France et 21 degrés sur la Bourgogne et sur le Grand Est. Et dans la moitié sud, comptez entre 21 et 27 degrés. Il fera 21 degrés dans la région de Biarritz, 22 sur Bordeaux, 23 dans la vallée du Rhône et en Corse, 24 degrés sur l'Occitanie et entre 25 et 27 degrés le long de la Méditerranée.

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3: Bonjour à tous, les programmes télé, la télévision pour ce soir, mercredi. On débute avec la chaîne TF1 qui nous propose ce soir la série Grey's Anatomy, diffusée dès 21h10 à la même heure sur France 2. La série L'Or Bleu, toujours à 21h10 sur la chaîne France 3, cette fois-ci, documentaire 1998, l'été de

sur la chaîne TMC. Rendez-vous avec le film Harry Potter et l'Ordre du Phénix, diffusé dès 21h25. Et enfin, pour terminer, rendez-vous par exemple ce soir sur la chaîne

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5: Bonjour, 5 chefs d'entreprise et cadres favorables à l'autoroute Toulouse-Castres ont été condamnés hier par le tribunal de Castres dans le Tarn à des amendes allant de 2000 à 2500 euros. 4 d'entre eux ont été reconnus coupables de divulgation d'informations personnelles, le 5e pour complicité de divulgation d'informations personnelles. Ils ont en revanche été relaxés pour les faits de dégradation et d'association de malfaiteurs. Ils étaient poursuivis pour une action d'intimidation contre les opposants à l'A69. Les recherches ont repris ce matin près de Florence pour tenter de retrouver Liana, disparue depuis vendredi dernier dans le Gers. Les gendarmes expliquent qu'il ne s'agit pas d'opérations de ratissage systématique, mais plutôt de vérification de lieux d'intérêt dans différents secteurs autour de la commune. Les forces de l'ordre sont accompagnées de chasseurs qui connaissent bien le terrain. En un an, les vols d'engins de chantier ont doublé en France à plus de 10 000 cas. Le préjudice financier moyen a bondi de 45%, mettant en difficulté de nombreux professionnels qui risquent parfois la faillite. Des données révélées aujourd'hui par le nouveau baromètre publié par Coyote Business Service. L'aéroport du Koweït a été touché par des drones. L'attaque a fait plusieurs blessés, selon l'armée du pays. Le trafic a été suspendu. Outre les blessés, on rapporte des dommages.

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3: Bonjour, football Ligue 1, quatrième journée en match de clôture hier soir au stade Bollaert. Lens et Lyon se sont neutralisés 0-0. Les Lensois ont fini fort, mais les Lyonnais ont eu les meilleures occasions au classement. Les 101 occupent la quatrième place. Les Lyonnais sont 13e. Dans les autres rencontres programmées hier, après deux victoires de suite et malgré l'ouverture du score d'Augusto, Nantes a concédé sa première défaite de la saison, toute fin de match contre Reims, 2-1. Une première victoire de la saison, par contre, pour Toulouse qui s'est imposée 2-0 face au Havre. Enfin, Angers a lancé sa saison en ramenant le point du match nul, un but partout, suite à son déplacement à Strasbourg. Ligue 1, toujours, c'est officiel. Adrien Rabiot, formé au PSG, rejoint l'OM. C'est une grosse surprise, mais une bonne nouvelle pour le championnat de France qui attire un international d'envergure aux 48 sélections. Rabiot, après 5 années passées à la Juventus Turin, souhaite vivre un nouveau défi sportif. Cyclisme, le Belge Tim Merlier a conquis le titre de champion d'Europe cycliste hier à domicile. Il a devancé Olaf Koech, deuxième, et son compatriote Jasper Philipsen, quatrième. Le Français Christophe Laporte, tenant du titre, a fini neuvième. Par ailleurs, 2 ans après sa victoire sur le Grand Prix de Montréal, Tadej Pogacar a repris possession de son trône au Canada. Sur la 3e marche du podium, on retrouve Julien Alaphilippe. La 87e édition du Bol d'Or a été remportée hier par Suzuki qui conserve sa couronne au Castellet. La marque japonaise a par ailleurs fait coup double en s'adjugeant également le titre de champion du monde WEC. C'est la fin de ce Flash Sport. Une très bonne journée à toutes et à tous.
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Carmen Droit, bonjour. Ravi de vous retrouver en ce mercredi 3 juin. J'espère que vous allez bien. On est ensemble jusqu'à 19h pour le 5 à 7 avec tous vos tubes. Il y aura entre autres en souvenir Monica, également la météo. Et tout de suite sur Mint FM, voici Bebe Rexha avec Faceless et Nouveau Religion. Bienvenue.

0: Les bons souvenirs de la black music. Monica avec The First Night. Je rappelle, la nuit sur Mint FM entre 1h et 5h, on propose le 100% black music.
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0: Bon vieux son tout de suite avec le son de Earth and Wind Fire. Let's groove. Également à venir, on aura Steve Austin et DJ Kroger sur Mint FM, la radio du R&B et d'Aden.

Toujours disponible sur les plateformes, le son de Steve Austin et DJ Kruger, In the Place to Be, Mr. Kruger. À venir, on aura Madonna avec Holiday.

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merci de nous avoir choisi sur Mint FM. Vous voulez en savoir un petit peu plus sur les titres diffusés? N'hésitez pas, vous allez sur notre site internet mintfm.fr et vous allez sur titres diffusés. En souvenir, Madonna, voici Holidays. Et juste après, on fait un point sur la météo.

0: Sur Mint FM, aussi un point sur la météo tout de suite.
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2: La météo pour ce jeudi 4 juin, temps perturbé avec de la pluie ou des averses qui circulent sur une grande partie du pays dans une ambiance assez fraîche. Ça change de la semaine dernière. Les températures pour ce jeudi matin, 13 degrés sur Brest, 14 sur Cherbourg, 15 à Lille, Paris, Orléans et Strasbourg, 15 également sur Lyon, 17 degrés sur Bordeaux, Biarritz, Toulouse, Nice et Marseille, 18 à Perpignan et Ajaccio. Et pour ce jeudi après-midi, entre 15 et 21 degrés sur une moitié nord, il fera 15 en Bretagne, 16 en Normandie, 18 degrés sur le Centre-Val de Loire, les Hauts-de-France, 19 sur la Bourgogne et l'Île-de-France, 21 degrés sur le Grand Est. Dans la moitié sud, comptez entre 17 et 26 degrés, il fera 17 sur la Nouvelle-Aquitaine et sur l'Occitanie, 19 sur la vallée du Rhône, 24 en Corse et de 25 à 26 le long de la Méditerranée.
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écouté. Merci à vous de nous avoir choisis, ça nous fait un grand plaisir. Merci également pour vos messages. Vous avez le WhatsApp de Mint FM. Vous l'en trouvez sur notre page Mint FM Facebook et également sur notre site internet mintfm.fr. Vous avez un petit lien pour nous laisser vos messages. En souvenir, comme promis, Stardust avec Music Sounds Better With You.

Make On Mine avec Baker Street. C'est une reprise de Jerry Rafferty, un morceau qui était sorti en 1975. Ça ne rajeunit pas tout ça. David Guetta avec Jennifer Lopez, tout de suite avec Save Me Tonight. Et à partir de 18h, on retrouve la rédaction de Mint FM pour les infos. Et c'est dans quelques minutes.

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2: Et en ce mercredi 3 juin, on fait un point sur l'info.
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5: Bonsoir, les ministres de la Justice et de l'Intérieur ont décidé de diligenter une enquête administrative pour identifier d'éventuels dysfonctionnements lors du traitement d'une plainte pour viol sur mineur déposée en 2025 contre le principal suspect mis en examen dans l'enquête sur la disparition de Liana. Elle sera confiée à l'Inspection Générale de la Justice et à l'Inspection Générale de la Gendarmerie. Les gardes à vue de 3 agents de l'ONF débutés hier matin dans le cadre de l'enquête visant à établir les causes de l'incendie de Ribaud dans l'Aude sont prolongés. Ils sont entendus par les enquêteurs qui cherchent à déterminer l'origine de ce feu d'une ampleur exceptionnelle qui avait ravagé environ 16 000 à 17 000 hectares de végétation en moins de 2 jours en août dernier. Chine écope de 2 nouvelles amendes de la répression des fraudes pour un total de 22 millions d'euros. L'entreprise n'a pas respecté le délai de rétractation de 14 jours sur certains produits achetés, n'a pas signalé des informations obligatoires en matière de traçabilité et n'a pas mentionné les microplastiques dans les tissus. Les gardiens de la Révolution ont revendiqué des attaques menées au Koweït et à Bahreïn. Les hôpitaux au Koweït ont accueilli 63 blessés après une attaque de drone contre l'aéroport qui a également fait un mort. Le Kremlin promet de riposter après les frappes ukrainiennes contre plusieurs cibles en Russie, dont un terminal pétrolier de Saint-Pétersbourg. L'attaque ukrainienne sur la deuxième ville de Russie a endommagé plusieurs infrastructures sans faire de victimes. C'est la fin de ce flash, une bonne fin de journée à notre écoute.
2: Merci, retour de l'info, c'est demain à partir de 6h, 7h, 8h, 9h, midi, 14h et 18h.
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Bruno Mars, c'était également ça. That's why I like. On aime également la musique qui arrive, et puisque ce sera Maria Carey dans les souvenirs. Elle avait une voix sur son morceau Someday, hein, ses premiers singles. Également Steve Aretha avec Feel So Real du côté de la

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4: Et quel souvenir sur Mint FM. Voici Rudy Angela avec I'll Be Good.

Sabrina Carpenter, Such a Funny Wesh. Merci d'avoir choisi sur Mint FM en ce 3 juin. J'espère que vous allez bien. Tout de suite, on va retrouver Mariah Carey avec Someday. Quelle voix sur ce morceau! Elle nous montre son talent. Et juste après, on parle télé.

0: Someday, c'était Mariah Carey, un de ses premiers singles sur Mint FM. Rendez-vous avec la télévision tout de suite.
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2: Bonjour à tous, les programmes télé, la télévision pour ce soir, mercredi. On débute avec la chaîne TF1 qui nous propose ce soir la série Grey's Anatomy, diffusée dès 21h10 à la même heure sur France 2. La série L'Or Bleu, toujours à 21h10 sur la chaîne France 3, cette fois-ci, documentaire 1998, l'été

0: sur la chaîne TMC. Rendez-vous avec le film Harry Potter et l'Ordre du Phénix, diffusé dès 21h25. Et enfin, pour terminer, rendez-vous par exemple ce soir sur la chaîne Sister avec le film Sherlock Holmes à partir de 21h10. Avec tout ça, bonne soirée télé.
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Il est partout, David Guetta avec Florida et Nicki Minaj. Where them girls at sur Mint FM. Au revoir David, à la prochaine. Et tout de suite, retour à la funk d'Everington avec Feel Surreal. Vous aimez ce genre de musique? N'oubliez pas le Funky Mix, c'est du lundi. Aujourd'hui, c'est entre minuit et 1h. On retrouve la grille de Mint FM d'ailleurs sur notre site internet mintfm.fr.

Le patron est devenu fou, c'est vrai que c'est carrément fou ce morceau. Minos pour main basse sur Minute FM, ça fait du bien aussi qu'on s'en s'arrête d'ailleurs. On se retrouve demain pour le 5 à 7, excellente soirée sur Minute FM. Et pour ce qui était grand classique avec Yazoo, Situation. À demain.

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3: Bonjour à tous, les programmes télé, la télévision pour ce soir, mercredi. On débute avec la chaîne TF1 qui nous propose ce soir la série Grey's Anatomy, diffusée dès 21h10 à la même heure sur France 2. La série L'Or Bleu, toujours à 21h10 sur la chaîne France 3, cette fois-ci, documentaire 1998, l'été de

sur la chaîne TMC. Rendez-vous avec le film Harry Potter et l'Ordre du Phénix, diffusé dès 21h25. Et enfin, pour terminer, rendez-vous par exemple ce soir sur la chaîne

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1: Bonjour à tous, les programmes télé, la télévision pour ce soir, mercredi. On débute avec la chaîne TF1 qui nous propose ce soir la série Grey's Anatomy, diffusée dès 21h10 à la même heure sur France 2. La série L'Or Bleu, toujours à 21h10 sur la chaîne France 3, cette fois-ci, documentaire 1998, l'été.

0: Rendez-vous avec le film Harry Potter et l'Ordre du Phénix, diffusé dès 21h25. Et enfin, pour terminer, rendez-vous par exemple ce soir sur la chaîne Sister avec le film...
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